0: compagnon parfumeur Jean-Baptiste Grenouille disait la sentence, sera mené dans les 48 heures sur les cours aux portes de la ville. Et là, la face tournée vers le ciel, il y sera lié sur une croix de bois et recevra vif encore 12 coups d'une barre de fer qui lui briseront les articulations des bras, des jambes, des hanches et des épaules. Ensuite de quoi, il restera exposé sur cette croix jusqu'à ce que mort s'ensuive.
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